0: 这场名为卢米埃尔峰会的国际会议在法国南部圣保罗德旺斯举行，由法国和韩国共同主办，约200名来自全球电影及视听产业的代表参加，其中包括多家好莱坞制片厂的代表。法国总统马克龙在开幕致辞中宣布，法韩两国将共同建立卢米埃尔伙伴关系，在五年内投入10亿欧元支持影视产业及文化主权。
1: Nous allons chacun investir, en effet, et nous mettons ensemble 1 milliard d'euros sur 5 ans pour la création de ce qu'on a appelé le partenariat Lumière.Initiative dédiée au soutien de la filière de l'image et de la souveraineté culturelle, qui, et je lance ici un appel, doit permettre à d'autres alliances et soutiens matériels de se nouer.
0: 面对全球影院观众人数下降、流媒体平台竞争加剧以及生成式人工智能快速发展的局面，马克龙呼吁建立新的国际多边合作机制，帮助电影产业应对结构性变革。
1: Cette intelligence artificielle est un autre des défis du temps.Alors pour notre culture et notre histoire, parce que nos œuvres capturent quelque chose de notre époque aussi, de ce que nous sommes, pour notre économie aussi, parce que derrière chaque œuvre, il y a des créateurs, des techniciens, des entreprises, des emplois, une chaîne de valeur, nous devons reprendre le contrôle justement de ces grandes transformations technologiques.
0: 访问是李文威、莫野，法国巴黎报道。
2: 下一集回来我们继续关注。第五届全球数字贸易博览会月底在杭州开幕。2026特奥融合慈善晚宴在香港举行。
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2: 欢迎回来。第五届全球数字贸易博览会将于23日至27日在浙江杭州举办。中国商务部表示，截至目前，展览总面积达到17万平方米，国际展商占比超过20%，单季海外展团的数量已经超过往届总和。商务部指出，本次展会海外展团数量已经超过往届总和，来自121个国家和地区、29个国际组织的代表确认出席，将围绕丝路电商、数据、跨境等议题交流磋商。此次展会是中国唯一以数字贸易为主题的国家级专业型展会，包括电子游戏、网络文学等都在展览和交易的产品范畴。数据显示，去年中国自研游戏海外市场实际销售收入204.6亿美元，同比增长10.2%。截至2025年底，中国网络文学累计向海外输出作品超过13万部，海外活跃用户覆盖全球200多个国家和地区。今年9月7日是第7个国际清洁空气蓝天日，在联合国环境规划署当天于北京举办的主题活动中，联合国驻华协调员杰斯恒以北京治理空气质量成效为例，指出经济发展和环境保护并非相互竞争的目标，政策得当且长期坚持，两者可以相互促进协同发展。
9: 周一是第